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1: La connerie à ce point-là, moi, je dis que ça devient gênant.

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1: À partir du moment où on n'a plus que de la pensée positive, on n'est plus en démocratie, puisqu'on ne peut plus penser les contradictions du capitalisme. 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
1: C'est pas vivre, mon petit, il n'y a que votre argent qui vit. Vous, vous êtes un fantôme.
2: Oh, ben, le fantôme, il vous dit merde, hein, voilà.

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1: Depuis quelques mois, je vais chez une kinésiologue parce que ces temps-ci, j'ai beaucoup de doutes et que la kinésiologie, ça me parlait. J'avais déjà fait ça une fois quand j'avais 15 ans, je pense. Au dernier rendez-vous, elle me dit un truc du genre « Oui, chez toi, il y a fuir pour survivre ».

0: Et elle me dit, ça peut venir d'avant toi. Et je dis, oui, j'en suis sûre. Donc, il y a quelque chose là qui vient de hors de moi. Sur le moment, je ne savais pas de quoi il s'agissait, mais en rentrant, donc juste 1 heure après, je vois le livre Tu le leur diras que Kaku m'avait donné, mais que j'avais pas encore lu. J'attendais juste le bon moment, en fait, le moment où j'allais le prendre et que c'était le moment. Et ce moment est arrivé, donc je l'ai pris et puis je suis partie en train. Et dès les premières pages, il y avait écrit tel quel, enfin peut-être pas tel quel, mais en gros, il était décrit plusieurs événements de mon histoire familiale où ils avaient dû fuir pour survivre à des tueries. Ça m'a fait un petit choc. J'ai écrit à la kinésiologue du coup pour lui dire, ben voilà, je viens déjà de trouver un élément de réponse.
1: Il n'y a que moi quand même qui ai le sentiment d'archive. D'ailleurs, là, c'est simple, en famille, on m'appelle l'archiviste.
2: Tu le leur diras. Un documentaire de Viviane Delavelay.
1: Alors, il y a mon frère aîné, ton oncle Aloïs, qui est au Canada, qui m'avait offert un petit enregistreur comme ça.
0: Ah, voilà.
1: Oui, tout beau comme ça, et j'étais l'unique peut-être jeune fille au Congo qui possédait ça, et j'étais très fière avec. Et je m'étais là, et on parlait.
0: Okay.
1: Donc, on parlait de tout, et j'étais heureuse de pouvoir réécouter et faire écouter à mes amis. Donc, c'était pas organisé du tout. Je ne
0: Donc,
1: savais même pas
0: reçu...
1: que ça se faisait, j'étais si jeune. Enfin, c'est-à-dire, je les accueillais comme des histoires. Je n'avais pas encore la maturité pour dire que c'était l'histoire de ma famille et tout. C'est beaucoup plus tard.
0: Mais il y a quand même un moment où tu as écrit un livre sur base de tes enregistrements. Et à quel moment tu t'es dit, ah, je vais enregistrer pour pouvoir faire ce livre ou pour pouvoir faire un projet?
1: Il n'y a pas eu de moment. Je voulais seulement enregistrer. Mmh. Et puis j'aimais écouter mon papa et ma maman parler de leur vie à eux. Et puis... Les parents nous racontaient toujours des contes et des mythes. Et des... J'aimais ça, et puis voilà, c'était pour rien. Et puis plus tard, c'est-à-dire j'avais quand même environ 16 ans, j'ai pris conscience. Parce qu'un jour, je parlais avec mon papa, il m'a dit, tu as toujours des carnets, je crois que plus tard tu vas écrire un livre. Mm-hmm. Mais moi, tu crois que je savais ce que c'était un livre? Et donc, je consignais dans des cahiers tout ce qu'on me racontait. Je mettais par écrit.

0: Mon bureau ici, il y avait encore des cartons du déménagement. Donc j'ai dit, ces vacances, je vais les passer à ranger. Moi, je pensais que c'était des vieilles rues. Et puis, j'étais assise là. Je commence à ouvrir des cartons. Je vois qu'il y avait beaucoup de cassettes du temps de mon adolescence. Donc Johnny Hallyday, Aznavour, tout ce que j'aimais comme jeune fille de cette époque-là. Et puis à un certain moment, j'ai vu sur une cassette écrit Papa Kaku, c'est-à-dire grand-père. J'ai mis la cassette dans l'appareil. Et j'entends la voix de ma maman, mais elle était déjà décédée, hein, il y a longtemps. La voix de ma maman qui me dit, tout ce que je te raconte, maintenant tu raconteras à tes enfants.
1: Juste à ce moment-là.
0: Juste à ce moment-là, donc c'était arrêté là. C'est comme ça que j'ai appelé le livre, tu le leur diras.
2: Si je m'intéresse à l'histoire familiale de Clémentine, c'est parce que moi aussi j'ai retrouvé une cassette audio. Elle contenait la voix rauque de ma propre grand-mère, formidable conteuse, que la Marlboro toujours pendue à ses lèvres a pourtant tuée, il y a bien longtemps, quand j'avais 10 ans. Mes grands-parents ont quitté ce monde trop vite, avant que je prenne conscience de tout ce qu'ils avaient encore à me livrer. Mathilde, elle, n'a pas attendu. Quand j'ai appris qu'elle interrogeait sa grand-mère Clémentine, j'ai pris mes micros et le train entre Bruxelles et Louvain-la-Neuve pour la suivre lorsqu'elle lui rendait visite. Une enquête par procuration qui m'ouvrait sur une histoire familiale, mais aussi sur la grande histoire du Congo.
3: Mes amis, qui avez lutté sans relâche à nos côtés, je vous demande de faire de ce 30 juillet 1960 une date illustre que vous garderez ineffaçablement gravée dans vos cœurs, une date dont vous enseignerez avec fierté la signification à vos enfants, pour que ceux-ci, à leur tour, fassent connaître à leurs fils et à leurs petits-fils l'histoire glorieuse de notre lutte pour la liberté.
1: Comme ça, ça m'est venu, je me suis dit, tiens, mais elle est là, avec moi, et puis elle a vécu si loin, dans un autre espace-temps, puisque c'était complètement différent, et du coup, je me disais, mais je voulais savoir s'ils allaient à la piscine avec l'école, je voulais qu'elle me raconte des histoires drôles, des bêtises qu'elle avait fait quand elle était petite. Et puis, tout d'un coup, tu te rends compte que les gens qui t'entourent sont des livres ouverts, puisqu'ils ont plein de choses à raconter.
2: Clémentine est un livre ouvert sur un espace-temps lointain. Le Congo belge, où elle naît en 1944, soit 16 ans avant l'indépendance et les années troubles qui l'ont entourée.
4: Notre ferme résolution est aujourd'hui de conduire sans atermoiement funeste, mais sans précipitation inconsidérée, les populations congolaises à l'indépendance, dans la prospérité et la paix.
2: En plus d'être grand-mère, Clémentine est écrivaine, philologue, ethnolinguiste, spécialiste de la symbolique africaine, première poétesse congolaise et première personne noire à enseigner à l'Université catholique de Louvain. Oui, tout ça. Mais à l'époque où commencent ses souvenirs, elle n'est encore qu'une gamine, qui entame sa scolarité dans les missions catholiques belges de la colonie.
5: Des transformations merveilleuses s'opèrent. Ses enfants, hier incultes, et sauvages, à peine couverts d'un pagne, deviennent disciplinés, lisent, écrivent et calculent.
0: L'année où j'ai commencé l'école, je crois que j'avais 5 ans. Donc, c'était à la mission, assez loin, on allait à pied. Et je me souviens que j'étais petite et qu'il y avait un de nos domestiques qui me portait et qui portait ma sœur sur les épaules là.
6: Il y a un cours que tu n'aimais pas à l'école.
0: Attends, il y avait quoi? Le catéchisme? Ça, c'est vrai que je n'aimais pas du tout. Enfin, je ne comprenais rien. Je ne comprenais pas les parole ce que ça signifiait. Des histoires des anges, des histoires du diable. Et en plus, je ne comprenais pas la langue, parce qu'on parlait trop de langues, donc on n'avait aucune langue. À la maison, on parlait le Tchiluba. Dans le quartier, on parlait le Lingala. Et puis à l'école, on parlait la langue de la région, qu'on appelle Kingwandi. Je me rends compte, hein, c'est peut-être pour cela que je suis devenue linguiste, et tout ça, je crois que ça vient de là, de la manière dont on a vécu avec plusieurs langues sans en avoir une à soi, quoi.
1: Tu te posais aussi beaucoup de questions sur la religion, les saints et tout ça, non?
0: On nous parlait des saints, on disait que c'était des gens qui s'étaient bien conduits, qui ont aimé les autres, qui ont rempli telle ou telle mission sur la terre. Moi qui trouvais que mon papa faisait tellement du bien, j'ai dit, mais c'est un saint, mais il n'y a plus de place sur le calendrier. Mais comment est-ce que, où est-ce qu'on va mettre son nom? Mais après, quand j'ai su qu'il n'y avait que des saints blancs, ça a ajouté. Donc, c'était une question philosophique, la métaphysique qui me perturbait. Je disais, mais où est-ce qu'il va aller, lui, puisqu'il n'y a plus de place?
5: Pays des fétiches. Les croyances de l'indigène, ces pratiques religieuses sont dominées par des conceptions magiques. Ils redoutent les esprits malfaisants. Ils croient aux manœuvres des sorciers et jeteurs de sorts. Ils recourent aux fétiches dans l'espoir de se libérer de leurs envoûtements maléfiques.
0: Et puis, même pour les noms aussi, je me suis posé beaucoup de questions. Bon, nous, on était baptisés, donc on avait des noms chrétiens. Déjà nos parents, déjà nos grands-parents avaient des noms chrétiens. Mais quand j'ai commencé à m'interroger sur mon nom à moi, c'est à l'école primaire. La traduction du mot qui signifie « nom », en Tchiluba, on traduisait par « nom du diable ».
5: Qui pouvait soustraire le noir à ce joug satanique? Le christianisme et lui seul.
0: Puis le nom chrétien, c'était le nom d'adepte du Christ. On n'a rien fait, mais on est quand même des adeptes du diable. C'est terrible. Et ça, je passais de nuit blanche avec ce genre de questions.
6: Et c'est quoi, du coup, ton nom d'adepte
0: du diable? Nzouj. Nzouj Madia. Le nom d'adepte du Christ, c'était Clémentine Gabriel.
1: Ton père m'a dit, dans cette école, on apprend à soigner les maladies. Tu vois, ma Bernadette, nous avons perdu beaucoup d'enfants, un décès succédant à un autre sans qu'on puisse y faire quelque chose. Je suis sûre que si nous faisons ces études médicales jusqu'au bout, nous ne perdrons plus nos enfants, parce que nous saurons comment les soigner et bien les éduquer. C'est ainsi que ton père a décidé d'aller faire les études d'assistant médical à Léopoldville et que nous sommes partis.
0: C'était des bébés, hein. Ma mère elle-même m'a dit, oui, mais tu sais, quand nous avons fait des études médicales, nous avons compris que l'un est mort de pneumonie, parce qu'il respirait de telle manière qu'ils ont compris, et puis l'autre est mort peut-être parce qu'on ne le nourrissait pas bien, de malnutrition. Ma mère avait 14 ans hein, quand elle s'est mariée. Donc, elle ne savait pas vraiment comment soigner un bébé.
6: La malnutrition, c'est intéressant parce que du coup, c'est devenu aussi un des combats de ton papa.
0: Oui, oui, justement. Mon père, surtout lui, avait une intuition de guérisseur. Il a sauvé quand même beaucoup, beaucoup d'enfants hein, de la malnutrition, justement, parce que le système belge est arrivé avec... dans tous les domaines, quoi. Par exemple, on a trouvé les femmes en train de nourrir leurs enfants. Ça ne faisait pas assez civilisé. Il fallait donner du lait en poudre. Et les pauvres villageois, les gens simples, n'avaient pas assez d'argent pour acheter ce lait-là. Et qu'est-ce qu'elle faisait? Elle diluait dans l'eau. Et au lieu de donner le sein, et l'enfant dépérissait. Et puis pour la nourriture, les gens s'étaient fait quand même beaucoup de complexes, ne mangeaient plus local comme ils mangeaient jusque-là, ils ne mangeaient plus ça. Ou bien ils mangeaient en cachette ou avec honte, comme si c'était pas bien. Mon père, souvent, il regardait l'enfant, il disait à la mère, va, achète le chenille au marché, tu piles, tu fais une poudre de chenille. Combien d'enfants il n'a pas sauvé avec les chenilles? C'était pas dit d'une manière claire, mais cette nourriture-là n'était pas considérée. Pour être considérée, il fallait faire comme un blanc. Hein. Il y a beaucoup de choses que l'Afrique a perdues et qu'elle possédait, parce que souvent, on pense qu'elle n'a jamais eu. Non, l'Afrique avait ça. Quand je vois que nous, on mangeait bio, à cette époque-là, avant la lettre, le mot bio n'existait même pas. C'est extraordinaire. Et c'est comme ça. À la maison, il n'était pas question de chercher ce qu'on ne pouvait pas trouver dans son environnement immédiat.
7: Oui, allô?
8: Allô, Victor?
7: Qui est à l'appareil?
8: Bonjour, je suis Viviane. J'ai eu ton numéro par ta sœur Mathilde. Je t'appelle parce qu'elle m'a dit que tu t'intéressais au projet qu'on est en train de faire ensemble avec Clémentine.
7: Oui, tout à fait.
8: Et elle m'a dit que tu étais éventuellement intéressée de te joindre à nous à une des sessions d'enregistrement.
7: Oui, moi je veux bien.
8: Bah, ce serait chouette, oui. Toi, tu t'es intéressée, en fait c'est Mathilde qui t'a un petit peu parlé de ça et tout d'un coup tu t'es dit...
7: En fait, Mathilde m'a un peu parlé... de ce projet et je sais pas, moi ça m'a attiré parce que j'aime bien. Oh, vous savez quoi, je vais peut-être vous rappeler un moment où il n'y a plus mon petit frère dans la voiture parce que c'est compliqué pour moi de me concentrer.
8: Ok. Et,
7: oui, là ça va être peut-être un peu compliqué, c'est-à-dire que vous me dérangez pas, mais c'est Arthur qui me dérange. Donc ça va être assez technique.
8: Pas de problème.
7: Je peux vous rappeler peut-être ce soir lorsque je serai à mon cote.
8: Oui, on peut faire ça.

0: chocolat.
1: Victor, là, on est dans ton...
2: On est dans mon antre, là.
1: Dans ton antre, dans ta garçonnière.
3: Non, dans ma chambre, ouais,
1: je sais pas. Dans ta chambre de côte. T'as des dessins de Mathilde, d'ailleurs, à ton mur.
3: J'ai un peu des trucs de toute la famille. Des bijoux que ma grand-mère m'a donnés, que j'ai mis au mur. Des bijoux que j'ai achetés au Congo, que j'ai mis au mur.
4: La question m'est venue, mais... est-ce que je connais vraiment, genre, ma grand-mère, quoi? Parce que je la connais en tant que grand-mère, qui nous fait du foufou, qui est très bon, mais ça ne définit pas un être humain, ou peu, moins qu'une biographie tout de même. Et je me suis donc posé la question, mais quelle est la vie de mes grands-parents? Un peu plus tard, m'est venue cette idée de parler de sujets qui me touchaient, et le sujet en question, c'était le racisme. Et je me suis dit que Kaku devait effectivement avoir pléthore de choses à me raconter à ce sujet. Et j'étais intéressé d'enregistrer des questions que j'avais à lui poser, de faire des sortes d'interviews ou de recherches, comme elle aime à dire. Ça m'a même poussé à entreprendre un voyage au Congo avec elle. Ça m'a rapproché beaucoup de ma grand-mère, en fait.
1: Victor est le frère cadet de Mathilde. Ça m'interpelle. Sans se concerter, ils se sont lancés dans la même quête de réponses. C'est comme ça que je me suis mise à les suivre tous les deux, dans l'immense plaine des souvenirs de Clémentine.

0: Bonjour, ça va?
1: Ensemble.
0: Oui. Ouais. Ça roule? Et toi? Ça va et toi?
2: Ah, c'est ça.
0: Bonjour Clémentine.
3: Bonjour.
0: Tu vas bien?
3: Ça va.
1: Pendant qu'on discutera, je ferai une photo. Ça dérange quelqu'un?
2: Okay. Si tu me donnes un droit de
3: c'est noir et blanc ou quoi?
1: Ouais. Quoi?
3: Photo couleur ou noir et blanc?
1: C'est couleur. On verra que t'es noir.
3: Mais on ne voit plus les photos noires. Mais écoute, on met un fond noir.
4: Par contre, sur ces images, il n'y a guère d'Africains. Les seuls noirs présents sont des domestiques. D'une manière générale, au Congo belge, noirs et blancs ne se côtoient pas en dehors du travail ou des rapports commerciaux. En dépit des discours officiels qui fustigent la discrimination raciale, sociétés noires et blanches vivent de manière juxtaposée et l'on trouve de nombreux exemples de ségrégation. Dans les magasins, on fait la file séparément. Les noirs ne peuvent pas fréquenter les mêmes établissements publics que les blancs, écoles, hôpitaux, cinémas, cafés, restaurants. Même dans les villes, ils habitent des quartiers bien distincts.
5: L'administration de la colonie avait réparti les Congolais en catégories définies en fonction du niveau d'instruction et du mode de vie que l'on jugeait proche ou éloigné de celui des blancs. Il y avait ainsi les élites, qu'on appelait les évolués, et les indigènes. Pour certains évolués, cette reconnaissance était élevée au statut d'immatriculé par l'octroi d'une médaille et d'une carte de membre appelée « carte du mérite civique ». Les fonctionnaires immatriculés et leurs familles pouvaient jouir de certains privilèges réservés aux Européens. Ils pouvaient habiter dans le quartier réservé aux Blancs, aller voir des spectacles réservés, faire des achats dans des magasins réservés, participer à des événements réservés tels que les festivités organisées à l'occasion de la fête nationale belge, le 21 juillet. Leurs enfants pouvaient étudier à l'école des enfants blancs et participer au même titre à des fêtes pour enfants telles que la Saint-Nicolas, le cirque, etc.
1: Dans le livre, tu écris que on leur avait proposé d'aller vivre dans le quartier des Blancs, mais que c'était pas un avantage. En fait, ça privait de liberté.
3: Mon père a choisi de ne pas aller vivre avec des Blancs. C'est tout. En disant, et mes frères, quand ils viendront en visite chez moi, pourquoi je ne peux pas les recevoir?
2: Ça ne m'évoque rien de ce qu'on m'a appris à l'école, en fait. On va jamais parler en mal de nous, quoi, de la Belgique. On va survoler à un moment donné les mains coupées parce que c'est le truc le plus connu. Mais tout ça, toute cette organisation, c'est hyper historiquement intéressant, quoi, comme plein de choses. C'est horrible, mais intéressant. On n'en parle pas, quoi. Moi-même, j'aurais pu ne pas être au courant si j'avais pas parlé à Kaku, tu vois. J'aurais juste vécu dans l'ignorance tout le reste de ma vie, alors que c'est une partie. Je suis, par contre, content d'apprendre, enfin, content d'entendre, même si je le savais déjà, que par exemple, mon arrière-grand-père a décidé de pas aller dans le quartier des Blancs et tout ça, parce que ce serait donner raison aux gens qui mettent en place ce système qui est pas ouf.
5: Nous quatre étions placés à une table réservée aux enfants dévolués et aux filles métisses reconnues. J'ai l'impression que les dimanches et les jours de fête, nous avions droit à un régime spécial. On nous servait de la viande alors que les autres élèves mangeaient des sardines en boîte ou du corned beef. C'est longtemps après que j'ai pris conscience de cette différence de traitement.
2: Du coup, pour toi, lorsque tu vivais au Congo, est-ce que ça avait une signification particulière d'être classé dans les évolués, donc d'être classé un peu dans l'élite? Est-ce qu'on peut dire ça, l'élite des Noirs? Je ne sais pas si c'est...
3: Oui, on les appelait élites. On avait un autre statut social. Mais moi, je n'ai jamais abordé avec vous des questions de racisme ou de inégalités sociales, parce que je trouve que ce n'est pas important dans la transmission que j'ai à vous donner. Vous apprendre comment étaient vos arrière-grands-parents vous donne des modèles sociaux, des modèles de comportement, un type de manière de penser qui me plaît. Vous voyez bien que je ne suis dans aucun mouvement, de, que ce soit du côté belge ou du côté congolais, parce que je ne ressens rien. Je trouve que ce n'est pas ça qui va vous construire. C'est ce qu'ils ont fait, eux. Alors, ces histoires de colonies, ça ne me concerne pas et je n'en parlerai pas. Ce n'est pas notre problème. C'est un problème belge. C'est une manière de vivre que j'ai racontée, mais pas une politique. Je n'approuve pas cette mentalité des gens qui veulent soit se déculpabiliser et d'autres qui veulent culpabiliser les autres.
2: Je me demande juste, est-ce que c'est pas légitime d'avoir parfois un peu de rancœur historique? Des fois, je me sens pas bien par rapport à certains trucs et je me sens révolté. Je pense que c'est normal tout de même, non?
3: Ah, c'est tout à fait normal et tu vois que avec moi, je t'ai parlé sincèrement et de souffrances que j'ai traversées et d'autres qui restent présentes, qui ne partiront pas parce qu'elles ont été là. Mais ici, si je te raconte, c'est pour que les gens le sachent, pour que ça ne puisse pas revenir. Mais ce n'est pas pour aller réveiller les souffrances.
0: Il n'y en a pas. Qu'est-ce que tu fais? La viande hachée.
6: T'as trouvé?
0: Non.
6: Mais tu peux aller faire les courses, on est en Tronville.
0: Si tu vas chercher de la viande hachée.
2: Je crois qu'on allait marcher tout seul.
0: Moi j'ai faim là, j'ai vraiment très faim.
2: Tu veux pas me aller grailler un truc sur Louvain, en ville?
0: Tu vas aller acheter de la viande hachée alors?
3: Allez chercher quelque chose en ville et je fais un repas sérieux le soir.
2: Tu pars à quelle heure, Mathilde?
0: Quoi?
2: Tu pars à quelle heure?
0: Je sais pas, j'ai pas encore vu, mais plus tard possible.
2: Tiens. Donc comme ça, on peut discuter un peu de...
0: Ah mais oui, c'est le soir que je pars.
5: Les personnes qui entraient et sortaient de la maison étaient plus jeunes que nos parents et s'appelaient Albert Kalungi, Patrice Lumumba, Joseph Kabeya, Aloïs Kabangi, Manono Dominique et bien d'autres. Les mots qu'ils murmuraient étaient « conscience africaine »,« indépendance », »,« négociation ». Certaines de ces rencontres avaient des allures de conciliabule, car sous peine d'aller en prison, il était formellement interdit aux fonctionnaires congolais de l'État belge de faire de la politique. Je ne saurais dire à partir de quand Patrice Lumumba a commencé à venir à ces réunions, mais je sais qu'il avait tenu son premier meeting politique adressé aux jeunes du Kasaï dans notre hôtel, hôtel-restaurant africain, avenue Louébo à Luluabo, et que vos arrière-grands-parents avaient pris à leur charge tous les frais occasionnés par cette manifestation. Qui l'eût cru ? J'assistais ainsi sans le comprendre vraiment, et dans notre propre maison, à la préparation de l'avènement de l'indépendance du Congo dans le Kasaï.
7: À chaud comme ça, est-ce que tu te dis pas un peu « Waouh, il y a de l'histoire là-dedans » ?
2: On dirait comme dans un film un peu. Mais c'est qu'il y a tellement de trucs incroyables que j'apprends tout le temps, autant sur ma grand-mère que sur mon grand-père. Je suis pas surpris. On va dire, je suis surpris mais pas étonné, voilà.
3: Moi, j'étais une gamine qui servait le café, qui allait chercher des cigarettes. Je ne parlais même pas le français. J'entendais deux mots. Indépendance, qu'est-ce que ça pouvait dire à...
8: Indépendance.

0: Je ne crois pas que je peux en parler en tant que souvenir d'une manière intéressante, à part dire, voilà, des gens venaient, Kalonji, Lumumba, ils venaient parler, j'entendais des bruits de conversation avec des mots comme Renaissance africaine, des choses comme ça, indépendance, questions royales. Il y avait des questions qu'ils appelaient les questions linguistiques.
1: Ce doit être vers cette époque aussi que j'ai entendu pour la première fois dans notre salon des bribes de phrases comme « querelle linguistique » ou « frontière linguistique en Belgique ». Car notre père et ses amis lisaient assidûment les journaux belges qui arrivaient facilement dans les villes importantes de la colonie. Dans leurs conversations, ils semblaient dire qu'il y avait en Belgique deux langues, le français et le flamand. Que la langue flamande était jugée inférieure par une partie de la population belge qui ne voulait ni l'apprendre, ni la parler.
0: Ils trouvaient que le belge n'était pas malin du tout. Les uns refusent d'apprendre la langue des autres. Parce que les Africains, plus ils connaissent des langues, plus ils sont fiers. Parce que ça leur crée de nouvelles relations. Le fait seulement que toi, tu parles ma langue, tu deviens comme un frère. Et ça, c'est des discussions que j'entendais, surtout mon père avec ses amis. Mais sinon, des questions politiques pour dire qu'à mon âge, je peux analyser si je fais un effort. Mais ici, j'ai décidé de ne pas faire l'effort.
2: J'entends cette volonté de Clémentine de ne pas parler de politique. Mais connaissant l'influence de son père à cette époque, ma curiosité n'est pas satisfaite.
3: Tu as ici face à trois personnes, pas très tournées, qui veulent même s'extraire de tout ce qui est politique et tout. Donc moi personnellement, et j'ai l'impression que vous deux c'est pareil, j'ai l'impression que maman c'est pareil, on s'intéresse pas trop à ça. Et donc moi aussi c'est pour ça que j'en parle pas, parce que j'en sais trop peu pour pas dire que des bêtises quoi. Si tu voulais un aspect plus politique, trouver une personne qui pourrait vraiment... Tu dois avoir des contacts qui pourraient être intéressés. Hein, mais...
0: Tu fais bien de l'aider, parce que j'allais suggérer l'idée d'interviewer Norbert.
4: Malou, Adimoumou Kandevou, Mandondela Koudi Nicolas, Kadimanzouji. T'as tout le monde dédié. Ni Bernadette Mauka, Maman Mondédié. Bandon de l'évivobou, bon monnaie, mesou, abou, ngayabou. Nimvobou, bon voix, yibe de voix, malou, aomenzeka. Moumoné, ku yabou du monde. C'est-à-dire, ils me racontent ce qu'ils ont vécu, ce qu'ils ont vu de leurs propres yeux, et aussi ce qu'ils ont entendu.
5: Et elle parle de son papa et de sa maman.
4: Mm-hmm. L'objet du livre, au fond, hein. C'est ce que ses parents lui ont raconté.
5: Quel est votre lien de parenté avec Clémentine et sa famille?
6: La mère de Clémentine est mon grand-père maternel, son cousin. Nos mères étaient à l'école d'accoucheuse, nos pères à l'école d'assistants médicaux.
5: Votre père, il est sur la photo là aussi, en dessous? Il devrait...
6: Oui, oui, oui. On ne voit pas bien, mais il doit être là, au fond, tout à fait. Le père de Clémentine, Nicolas, est ici.
5: Vous êtes au courant qu'il y avait notamment Patrice Lumumba qui est passé, qu'il y a eu d'autres personnes importantes comme Kalonji, toutes des personnes qui ont façonné...
6: Kalonji, c'était un habitué de la maison. Alors, il y avait toujours du monde défilant comme ça, même les Tshisekedi. C'est chez Clémentine que j'ai connu Tshisekedi, moi. Il était encore étudiant à l'université, il faisait le droit. Lumumba était venu une fois là, le seul meeting qu'il a tenu à Luabourg.
5: Nicolas, il a pas mal aidé, donc il a participé aux négociations officiellement, ou est-ce qu'il était plutôt un conseiller? Quel a été son rôle?
6: Éminence grise. Les négociations au niveau de Bruxelles, non. Mais au niveau provincial, oui. Tous ces gens-là venaient lui demander conseil sur comment procéder, comment faire ceci, cela. On l'appelait doyen. Il y a des gens comme cela, hein, qui sont nés leaders.
7: Peuple congolais, mon pays et moi-même, nous reconnaissons avec joie et émotion que le Congo accède ce 30 juin 1960 en plein accord et amitié avec la Belgique à l'indépendance et à la souveraineté internationale.

0: Que Dieu protège le Congo.
1: Voici venu le jour solennel de la proclamation de l'indépendance congolaise.

0: indépendante.
1: La parole est au premier ministre du Congo.
2: En dan sens spreken eerste minister Lumumba.
3: Voici maintenant monsieur Lumumba qui monte devant le bureau présidentiel.
4: Congolais et congolaises, combattants de l'indépendance, aujourd'hui victorieux, je vous salue au nom du gouvernement congolais. À vous tous, mes amis, qui avez lutté sans relâche à nos côtés, je vous demande de faire de ce 30 juillet 1960 une date illustre que vous garderez ineffaçablement gravée dans vos cœurs, une date dont vous enseignerez avec fierté la signification à vos enfants.
5: Kaku, t'étais où le 30 juin 1960 ?
4: Vous que ceci, à leur tour, fasse connaître à leurs fils et à leurs petits-fils l'histoire glorieuse de notre lutte pour la liberté.
6: Mais ça remonte à très loin, je ne me souviens plus de grand-chose. Mais je sais que le mois de juin approchait, les internats ont été fermés parce que les prêtres et les religieuses qui tenaient les internats avaient peur de ce qui allait se passer. Donc, ils ont renvoyé les élèves chez eux, dans leur famille. Et nous, les parents habitaient très loin et les parents nous ont confié aux sœurs en disant, bon, gardez nos enfants jusqu'au moment où on viendra les chercher. J'étais la plus âgée, j'avais 16 ans. C'est comme ça qu'on est resté chez les religieuses. Parce que le jour même de l'indépendance, nous étions à l'internat.
5: Mais du coup, oui, je me demandais comment vous l'avez su que c'était le jour de l'indépendance, puisque vous étiez à l'internat comme ça.
6: Il y a peut-être une religieuse qui est venue, et je nous vois au réfectoire, on mangeait avec elle, et qui nous annonce que voilà, c'est l'indépendance.
5: Et qu'est-ce que tu as ressenti à ce moment ?
6: J'étais dans une peur terrible là, j'avais peur. Parce que pendant ce temps, on n'avait plus de nouvelles de nos parents. Parce qu'eux aussi étaient dans l'exode, ils quittaient Luluabourg pour aller au Kasaï oriental, s'installer. Parce que notre papa était nommé ministre de la Santé, ministre provincial. Donc il partait dans la région du Kasaï oriental. Et c'était vraiment une période trouble.
5: On commença à entendre ça et là parler de tensions entre les Baluba et les Luluas. On les sentait monter. Des associations ethniques commençaient à se former ou à s'exprimer ouvertement. Le caractère apolitique des Luluas frères leur valut le soutien affiché ou sous cap de l'administration coloniale et des missions catholiques, qui n'hésitaient pas à monter l'un contre l'autre, les deux groupes, en prenant parti pour les Luluas. Ce sont ces deux grands mouvements ethniques qui s'affrontèrent et qui ont abouti au départ des Baluba vers les terres de leurs ancêtres.
6: La peur, c'était aussi de ne pas voir les parents, de ne pas savoir ce que j'étais devenue, parce que ça, personne n'avait plus de contrôle. Et puis, de ne pas savoir quand on allait le revoir et... C'était vraiment l'inconnu.
5: Et vos parents ne vous écrivaient pas ?
6: Mais la poste, rien ne fonctionnait. Hein.
5: Et combien de temps vous êtes resté ?
6: Mais ça doit être donc du mois de juin jusqu'au mois d'août. Parce que chaque jour, on attendait de savoir s'il y aurait un avion ou pas. Mais il n'y avait plus d'avion puisque les pilotes et les avions, c'était des Belges. Et les Belges étaient partis. Et puis, chaque jour, le père de la mission passait pour dire aux sœurs, non, il n'y a pas d'avion aujourd'hui. Et puis, nous, on rentrait. Puis, un jour, on voit, je crois que c'est le frère Célestin, qui dit, voilà, il y aura un avion. Apprêtez-vous. Et nous, on avait des petites valises, là, en carton, comme dans l'ancien temps. et on est entré dans l'avion. Il y a eu alors un pilote belge d'une méchanceté comme on ne peut pas imaginer, oui. Hein. Et c'était quand même un événement pour lui, cet homme qui n'avait peut-être jamais conduit des Noirs dans son avion, et il avait peur. Et à un certain moment, on devait faire une escale à Chicapa. Et il y avait sur l'avion un étudiant en médecine. Il devait descendre à Chicapa, c'est là où habitaient ses parents. Mais là, dans l'aéroport, on a trouvé déjà des gens qui se battaient avec des machettes et tout, et qui regardaient dans l'avion s'il y avait des gens de leur côté ou de l'autre côté. Et l'étudiant, on le cherchait pour le tuer, en disant « c'est un Moulouba, il faut le tuer ». Et le pilote, il avait le pouvoir de décoller. Hein. Et comme ça, il sauvait le garçon continuait avec nous sur l'avion, même s'il ne devait pas continuer. Le pilote sort ça, je n'oublierai jamais. Il commence à rouler hein, sur le tarmac. Il roule jusqu'au fond là-bas. Et puis, il fait demi-tour. Il revient là où on voulait qu'on sorte. Et on a sorti cet étudiant en médecine. Les gens étaient autour de lui avec des machettes et tout. Et nous, on a compris qu'on allait le tuer, quoi. Et moi, j'avais quoi, 16 ans, ma sœur 14 ans, et l'autre plus jeune encore. Et on pleurait dans l'avion, on tremblait, on pleurait. Alors, nous sommes partis. Un jour, plusieurs années après, notre papa était malade. Il y avait un médecin qui était penché sur lui et qui le soignait. Et il s'est souvenu de nous qui étions dans l'avion avec lui. Alors il a demandé à notre papa s'il était notre père. Notre papa a dit oui. Donc, par hasard, il est revenu dans notre famille par ce biais-là. Il est devenu comme un enfant de la maison. Donc, ils n'ont pas réussi à les tuer. Qu'est-ce qui s'est passé ? Lui a imité l'accent de la région. Il a dit, non, moi je suis de votre, regardez. Il dit le nom de l'homme politique hein, qui faisait ce truc-là. Il dit, mais c'est lui qui m'a envoyé pour faire la propagande pour lui. Donc je ne suis pas votre ennemi, je viens pour soutenir notre candidat. Et les autres qui n'étaient pas... c'était des abrutis. Ils ont cru à ça, c'est un de nôtres, donc ne l'ont pas tué. Et il est devenu le médecin de notre papa.
5: Papa nous attendait à l'aéroport de Bakwanga avec notre fidèle chauffeur. C'était l'époque de l'exode des Balouba vers leur terre. Il en venait de partout, les uns du Katanga, d'autres de Luluabourg et des localités environnantes. On les appelait des réfugiés. Tout au long de la route qui nous conduisait à notre maison, je voyais des familles installées vaille que vaille, dans un dénuement total. Je foulais pour la première fois la terre des Balouba, la terre où avaient vécu mes lointains ancêtres, et je sentais monter en moi une émotion inexprimable. Le jeune gouvernement formé par Albert Kalonji, dans lequel votre arrière-grand-père occupait le poste de ministre de la Santé, n'était pas organisé de manière à faire face aux vagues de réfugiés, qui arrivaient de partout, de jour comme de nuit. Et dans certains villages, l'instinct de rejet prend la place de l'élan du cœur. La désolation était absolue.
0: Pour revenir à Nicolas, quel a été son rôle après l'indépendance ?
7: Le père de Clémentine,
8: c'était tout indiqué que s'il n'est pas chef de province, il soit au moins ministre. Ministre, évidemment, de la Santé, ça allait de soi.
0: Parce qu'il a été ministre de la Santé du Kasaï.
8: Oui, du Kasaï, comme on disait, du Sud-Kasaï, parce qu'il y avait déjà deux Kasaï en ce moment-là. Il est parmi les gens qui ont fondé l'autre Kasaï.
0: Comment est-ce que les choses ont évolué ? Pourquoi ça s'est arrêté ? C'est entre Nicolas et Kalonji que ça s'est pas bien passé ? C'est ça qui a expliqué son emprisonnement ?
8: C'était une mésentente au sein du cabinet qui veut noyer son chien, l'accuse de rage. Le père de Clémentine, c'était pas quelqu'un qui se laissait faire comme ça. il donne son point de vue.
0: Et comment est-ce qu'il s'est retrouvé en prison?
8: C'était des prisonniers politiques. Ils n'avaient pas fait autre chose que d'émettre leur opinion sur la gestion de la province. Est-ce qu'on ne pensait pas même à le liquider, je ne sais plus.
0: Quand il a été libéré, ça a été un vrai soulagement, alors?
8: Il était devenu un peu persona non grata, parce qu'il était arrêté injustement, il paraît. Donc, libéré, il devenait quand même inquiétant pour les gens au pouvoir. Le liquider, ça allait... On allait tous se révolter.
0: En prison, il était encore très influent. Si on l'avait tué...
8: C'est ça, il devenait martyr.
0: Il devient martyr et il suscite la révolte.
8: Oui, oui, ça, c'est poursuivre, oui.
0: Et donc, la solution, c'était de le libérer.
8: Libérer.
0: Mais j'ai peut-être une dernière question sur ton papa. Tu sais pourquoi il a été libéré?
6: Pourquoi?
0: Ouais.
6: Non, vaguement. Hein. Je continue à dire que c'est vaguement. Parce qu'il y a quand même une chose à laquelle on doit faire attention. Je préfère m'entendre dire « j'ai oublié, je ne me souviens pas » plutôt que de raconter quelque chose qui serait une interprétation d'une vieille femme d'aujourd'hui sur un événement d'il y a plus de 50 ans. Quand même, les militaires qui surveillaient étaient divisés. Il y en avait qui voulaient les tuer, d'autres pas, et ils se sont battus. Et ceux qui voulaient les libérer l'ont libéré. Et l'affaire est finie comme ça. C'était compliqué. Donc, si quelqu'un qui a participé à la libération de mon père entend dire que, bon, ils étaient mauvais ou quoi, il va avoir mal en disant, voilà, ses enfants ne reconnaissent pas que c'est grâce à nous qu'il a été libéré. C'est pour cela que je l'aime. Même pour les autres aspects politiques, je trouve que c'est tellement délicat. J'ai écrit ce que ma mère m'a raconté. Et c'est déjà le récit d'une personne qui était concernée directement, puisque c'était son mari. Elle a raconté avec ses mots, ses sentiments, hein, ses souffrances. Ça suffit.
9: Coucou.
0: Coucou, ça va?
9: Ouais.
0: Moi, je suis désolée, je suis en retard. On va en bas?
9: Non, après, on ira ici.
0: Ok, bah, je dépose juste mon sac. Ouais. Tu m'as dit que tu avais recommencé des études en bande dessinée à Saint-Luc et... Tu m'as parlé du thème de cette année, en tout cas de votre travail. Raconte-moi un peu.
10: Oui, donc je fais un master en bande dessinée à Saint-Luc, à Bruxelles. Et pour le premier quadrimestre ici, je savais qu'on allait faire de la BD informative, mais je connaissais pas le thème. Et quand ils ont sorti le thème, c'était vraiment drôle parce que, en fait, le thème c'était « Les angles morts de la décolonisation en Belgique ». Sur le moment, j'ai eu une sorte de... J'étais un peu en mode m'aller, un peu saoulée. Je voulais quelque chose de nouveau. Et voilà, on me resserre du Congo. Et puis, plus je me suis dit non, plus les profs parlaient, plus je me suis rendu compte qu'en fait, ça s'inscrivait dans une continuité de ce que je faisais déjà dans ma vie. À une toute petite échelle, vraiment. Je fais juste mes petits trucs pour aider ma grand-mère. Mais finalement, c'est un truc parmi d'autres qui... Comme un engrenage, quoi.
0: Toi, t'as demandé à Clémentine... de répondre à tes questions et de raconter un petit peu des choses de son enfance. Et aujourd'hui, c'est Saint-Luc qui te demande de t'exposer, de raconter.
10: J'ai pas fini. Et du coup, je travaille à l'encre de Chine. Et donc, tu peux regarder si tu veux. Ça, ce sera la couverture. Tu veux que je te lise les portraits aussi?
0: Ouais. Moi,
10: j'ai mis un portrait bien éloquent pour montrer que le Congo, moi, j'en avais déjà bien à la maison. Du coup, j'avais mis première personne noire, professeur d'université en Belgique, anthropologue et linguiste, spécialiste des symboles africains, écrivaine de renommée internationale, reçoit un prix African Awards en 2022. Et puis là, il y a une description de la grand-mère en question, hein, Clémentine Faïknouzouji, maintenant vous la connaissez aussi bien que moi.

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1: La révolution est comme une bicyclette. Quand elle n'avance pas, elle tombe. Eddie Merckx.

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1: Chez moi, il n'y a que des bredignots au gouvernement. 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
1: Bernard, je crois que toi et moi, on a un peu le même problème. C'est-à-dire qu'on peut pas vraiment tout miser sur notre physique, surtout toi. Alors si je peux me permettre de te donner un conseil, c'est oublie que t'as aucune chance, vas-y, fonce. 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
1: Alors, qu'est-ce qu'il t'a raconté?
0: Il y a des allumettes au fond de ses yeux, des pianos à queue dans la boîte aux lettres, des pots de yaourt dans la vinaigrette et des oubliettes au fond de la cour.

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1: 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Vous êtes un fantôme.
2: Oh, ben, le fantôme, il vous dit merde, hein. 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
1: Je suis venu pour dire aux Français que cela suffit.

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0: Bonjour, je suis Lucille Peytavin, historienne, spécialiste du travail des femmes dans l'artisanat et le commerce, et également essayiste, puisque j'ai publié mon premier essai, Le coût de la virilité, ce que la France économiserait si les hommes se comportaient comme les femmes.
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2: Bonjour, bonjour et bienvenue dans Du poil sous les bras et merci à Lucille Peytavin, spécialiste du travail des femmes, de s'être posé la question, n'aurions-nous pas tous intérêt à nous comporter comme des femmes? Probablement que la plupart des hommes n'ont pas très envie de se poser cette question ou n'en comprennent peut-être pas le sens ou l'intérêt. Et pourtant, 99% des violeurs sont des hommes, 84% des accidents routiers mortels, tout comme 95% des vols violents sont commis par des hommes. Je pourrais continuer, mais la liste est sans fin des méfaits et autres comportements asociaux commis par des personnes de sexe masculin. Autrice d'un essai paru aux éditions Actes Sud et intitulé « Le coût de la virilité, ce que la France économiserait si les hommes se comportaient comme des femmes », Lucille Peytavin s'est penchée

0: patriarcat. C'est la société machiste et le mythe de la virilité à la base de cette énorme arnaque qu'est la domination masculine. Allez, sortez vos chéquiers les gars, aujourd'hui on fait les comptes dans Du poil sous les bras. Alors qu'est-ce qui se cache derrière ce qu'on appelle la virilité ?
1: Alors, la virilité, pour la résumer de façon très simple, c'est finalement éduquer, alors d'abord les hommes, puisque la virilité définit ce que doit être un homme, à travers donc les notions de force, de puissance, qui servent la domination de l'environnement, d'autrui. C'est une notion qui a été extrêmement théorisée et valorisée depuis l'Antiquité. Et elle définit finalement ce qu'est la masculinité. Donc ce n'est pas la même chose. La masculinité, elle, peut être plurielle. On s'aperçoit d'ailleurs que tout autour du monde, la masculinité n'est pas toujours la même. Je peux par exemple parler des travaux de Margaret Mead, qui est une anthropologue, qui datent des années 30. Et elle a remarqué, donc, dans certaines sociétés de Malaisie, que les hommes étaient finalement ceux qui avaient un caractère doux, calme, tempéré, et que finalement les rôles sociaux entre les hommes et les femmes ne sont pas les mêmes et même étaient inversés par rapport aux nôtres. Donc finalement la virilité, c'est vraiment une notion de force qui sert la domination et qui est une notion qui est inflexible. Elle n'est pas plurielle. À ce titre, il y a un très bon livre qui s'appelle Le mythe de la virilité, un piège pour les deux sexes d'Olivia Gazalet, que je vous invite à lire.
0: Le mythe de la virilité dont parle Olivia Gazalet dans son ouvrage, c'est le mythe qui fait croire que pour être un homme, un vrai, il faudrait se conformer à ce modèle unique, normatif, d'un soi-disant homme idéal. Et puis je reviens un instant sur Margaret Mead, cette anthropologue américaine, puisque Lucille Peitavin la cite aussi. Margaret Mead était une alliée des mouvements LGBT dans les années 50. Elle a notamment défendu très tôt l'existence d'une bisexualité innée chez les humains. Et elle-même d'ailleurs était bisexuelle. Voilà, clin d'œil à Margaret. Well done, Margaret. Mais revenons à nos virils moutons. Est-ce que la virilité n'est que négative du coup, ou peut-on y trouver des éléments positifs en cherchant bien ?
1: Alors, à mon sens, elle n'est pas positive puisque justement, elle sert la domination. Et quand elle sert la domination, eh bien, effectivement, on se rend compte que cela a des coûts, on pourra en parler, hein, des coûts financiers, des coûts humains, et notamment, on le voit, pour la moitié de la population, à savoir les femmes qui vivent à travers et sous le coup, pour le coup, de ces comportements de domination et qui se traduit par des violences systémiques. Alors la science, elle n'explique pas véritablement le pourquoi, mais elle explique le comment. Et effectivement, on s'aperçoit aujourd'hui que la virilité a vraiment pris corps au néolithique. Donc la virilité, ce n'est pas quelque chose finalement qui a toujours été dans l'histoire, puisqu'on voit aujourd'hui qu'avec les dernières études de paléohistoire, la virilité a véritablement pris corps dans les armes en métal utilisées par les hommes au néolithique. Donc on est vers moins 12 000 avec la sédentarisation des peuples de chasseurs-cueilleurs. Et effectivement, on a aussi noté un creusement des inégalités entre les hommes et les femmes à ce moment-là, et une domination plus importante, puisqu'on note par exemple sur les squelettes des femmes des traces de violence beaucoup plus systématiques. Voilà, donc c'est la virilité et les rapports de domination relèvent de la construction sociale, et donc ce qui est une bonne nouvelle, c'est qu'on peut finalement les déconstruire.
0: Bonne nouvelle, c'est vite dit. On peut déconstruire en théorie, mais dans la pratique, on n'a pas beaucoup déconstruit. Donc ça ne doit pas être si simple que ça. Pourtant, si c'est une construction, c'est pas la faute à la nature ou à la biologie. Alors il est où le problème ? Pourquoi cette culture de la violence, de la prise de risque, du parler fort ? Pourquoi valorise-t-on la virilité ? Pourquoi est-ce qu'on en est encore là ?
1: Alors, on en est encore là aujourd'hui parce que la virilité est extrêmement valorisée dans notre société. C'est-à-dire qu'on éduque encore aujourd'hui les petits garçons, les hommes, à travers cette notion de virilité. Et c'est quelque chose qui n'est pas toujours fait consciemment, puisque nous-mêmes, on a été éduqués à travers ces schémas et

0: qu'on les reproduit en n'en ayant pas toujours conscience. Et pourtant, la sociologie, les études des sciences de l'éducation indiquent bien par quel mécanisme ça passe. Voilà, toute la façon dont on éduque les garçons à la virilité est très bien identifiée par tout un tas d'études. Et effectivement, le pendant de ça, c'est qu'il n'y a rien de biologique, il n'y a rien de physiologique chez les garçons, chez les hommes qui les pousserait à se comporter de cette façon. On a vu que dans l'histoire, c'est quelque chose qui relève de la construction sociale. Également, ce n'est pas non plus la testostérone, parce qu'on parle souvent de la testostérone, mais les dernières études sur le sujet nous montrent que des niveaux de testostérone élevés chez un même individu peuvent être aussi bien liés à des comportements agressifs qu'à des comportements altruistes. Et c'est bien plus en adoptant des comportements agressifs que ce taux d'hormone augmente. Donc là aussi, on voit l'importance du culturel sur finalement ce niveau d'hormone et sur notre biologie. Enfin, ce n'est pas non plus le cerveau, puisque là aussi, les études indiquent que lorsque l'on est, il n'y a que 10% de nos connexions cérébrales qui sont faites, que les 90% se modèlent en fonction de nos expériences, de nos apprentissages. Donc là non plus, le cerveau ne prédétermine pas nos comportements et ne prédétermine pas les comportements agressifs des hommes. Donc effectivement, il n'y a rien du côté de la biologie.
1: Ok, bon, c'est pas biologique, mais alors quoi? Sociologique peut-être? Est-ce qu'on peut changer les choses du coup? S'il n'y a aucun déterminisme à la naissance, si la supériorité de l'homme n'est pas naturelle, pourquoi, dans tous les domaines, on nous fait croire que si? De la religion aux sciences, de la politique à la haute couture, pourquoi la domination masculine est-elle la norme? Un problème d'éducation peut-être?
0: Alors effectivement, la sociologie montre très bien que on n'éduque pas les garçons comme on éduque les filles, et la différence notable tient effectivement à cette question de la virilité. C'est-à-dire que par exemple, dès les premiers jours de la vie des garçons, on va valoriser chez eux cette force. Ça va passer par exemple par des rapports qui vont être beaucoup plus toniques physiquement. Donc, on valorise la force physique chez les petits garçons. Également, on valorise chez eux la colère. Beaucoup plus que les autres sentiments. Il y a des études qui montrent qu'on coupe les garçons de leurs sentiments. Par contre, on valorise chez eux la colère. Également, on est beaucoup plus permissif avec les garçons qu'avec les filles. Voilà, on sanctionne beaucoup moins les comportements perturbants. Donc, les garçons sont beaucoup plus libres de faire voilà ce qu'ils veulent d'exprimer finalement leur force, qui passe aussi par la violence, notamment dans les jeux. Alors ça va être les jeux de bagarre, les jeux de bataille, les jeux avec les armes factices. Il faut savoir qu'aujourd'hui, c'est un sujet dont on parle de plus en plus, et heureusement, la question des jouets. Mais aujourd'hui encore, dans les catalogues, quand il y a des armes, dans 90% des cas, elle est tenue par un petit garçon. Voilà, et puis il y a aussi toute la culture, hein, puisque les parents, l'entourage ne sont pas les seuls. Dans les livres, dans les films, encore aujourd'hui, l'immense majorité des héros sont des garçons, sont des hommes qui s'adonnent à une violence qui est légitimée, qui est légitime. Ça va être bien souvent pour sauver le monde. Et donc, on s'aperçoit que les petits garçons développent une appétence pour cette violence et une identification, à ces personnages. Et puis enfin, je terminerai par le moment de l'adolescence, parce que le moment de l'adolescence chez les garçons est un moment de cristallisation, donc dans la construction de leur identité masculine. Et là aussi, ils vont prouver qu'ils sont forts physiquement, mentalement, en se donnant des coups, par exemple, en s'insultant, et finalement en montrant dans les yeux des pères qu'ils sont forts et qu'ils résistent à tout cela. Donc, on voit bien qu'il y a une longue acculturation, une longue assimilation de cette notion de virilité qui va passer notamment par la violence tout au long de la vie des garçons.
1: Alors, il y a au moins un truc de bien avec la virilité, en tout cas un truc simple, c'est qu'il n'y a pas de différence de classe sociale quand il s'agit de virilité. Bourgeois et prolétaires, même combat.
0: Effectivement, il y a d'autres facteurs qui peuvent entrer en jeu, par exemple l'âge, le milieu social, etc. Mais on se rend compte que le gouffre statistique qu'il y a entre les hommes et les femmes sur cette question de violence, de délinquance, de criminalité est le même finalement dans n'importe quel milieu social, dans n'importe quelle tranche d'âge, dans n'importe quelle zone géographique où vivent les personnes, etc., etc. Il y a vraiment une différence de comportement entre les hommes et les femmes qui est la même effectivement dans toutes les strates de la société. Donc finalement, on peut dire que le premier critère qui définit le profil des délinquants et des criminels est bien le sexe et non pas l'âge, non pas le milieu social, non pas etc. Tout ce qu'on vient de dire, voilà. Et dans l'immense majorité des cas, c'est le sexe masculin.
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0: Louise Bourgeois avait 84 ans quand elle a enregistré cette chansonnote. 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
0: Le sexe est bien un des déterminants de la violence et pourtant on n'en parle jamais. Le genre de la violence est invisibilisé, nié, comme s'il n'y avait pas de sujet à discussion. Vous allez même rire, enfin c'est pas drôle, mais il y a plus d'enquêtes, d'études sur la violence des femmes que sur celle des hommes. On considère la violence des hommes tellement normale qu'on ne se donne même pas la peine de l'étudier ou de la questionner. Comment expliquer un tel manque d'objectivité, une telle tolérance face à la violence masculine ?
2: Alors, les services de statistiques de l'État possèdent effectivement les chiffres de la délinquance et de la criminalité ventilés par sexe pour un grand nombre d'infractions. Par contre, on s'aperçoit que lorsqu'ils produisent des études à partir de ces données brutes, eh bien effectivement, quand il s'agit de sécurité intérieure, ce n'est jamais le sexe qui est pris comme angle d'étude. Effectivement, ça va être l'âge, ça va être certains événements, par exemple, je pense au 14 juillet, où il va y avoir beaucoup de débordements, ou bien ils vont étudier la question dans certaines zones géographiques, etc., etc. Et finalement, effectivement, ils passent à côté, du premier critère qui définit le profil de ces personnes. Et à mon sens, c'est un problème, puisque si on ne perçoit pas que c'est une question de sexe et donc de sociabilisation du sexe, c'est-à-dire la façon dont on a éduqué le sexe masculin, eh bien, on ne déconstruit pas finalement les origines, on ne remonte pas aux origines du problème et on ne fait que contenir, que prévenir une fois que c'est trop tard ces comportements. Ce que je note, c'est que il y a deux raisons principales pour lesquelles il y a cette invisibilisation. La première, c'est la question de la norme, puisque on considère que encore aujourd'hui, les comportements masculins sont la norme dans notre société. Et donc, finalement, on ne perçoit pas les comportements, la différence entre les comportements masculins et les comportements féminins. Par exemple, en histoire, quand on a fait l'histoire des hommes, on considère qu'on a fait l'histoire de toute la population. Voilà. Et puis, il y a la deuxième chose, c'était cette question de la nature. On en a parlé, mais effectivement, encore aujourd'hui, on considère que les hommes sont violents par nature ou se comportent de cette façon, par nature. Et donc, on se dit qu'on ne pourrait rien y faire. Donc, c'est ces deux mécanismes qui, selon moi, invisibilisent ce phénomène.
0: C'est fou quand on y pense. Il y a cette culture de la violence masculine, qui inclut au passage la culture du viol. Les hommes sont construits pour dominer, inférioriser l'autre, et tout cela n'est pas ou peu remis en cause. C'est pas mal que Lucille Peytavin ait écrit Le coût de la virilité. Je me doutais bien que tout cela avait un coût, mais c'est bien de le calculer, d'être précise. Alors comment lui est venue cette idée de chiffrer ? Pourquoi s'est-elle dit un jour « Tiens, ça pourrait être pertinent de donner des chiffres ?»
2: Alors c'est la question peut-être la plus difficile, j'ai du mal à y répondre, mais effectivement moi ça fait longtemps que je m'intéresse aux différences entre les hommes et les femmes dans la société, et c'est en tombant en fait sur la statistique de la population carcérale. Il faut savoir que en France, la population carcérale masculine représente 96,3% du total. Donc quand je suis tombée sur cette statistique, ça m'a laissé ma bouche bée et je me suis demandé effectivement comment il était possible que je ne sois pas au courant, que ça ne fasse pas plus débat dans la société, qu'est-ce que ça voulait dire de la violence des hommes dans notre société, de la violence tout court, mais de la violence des hommes dans notre société. Et effectivement, en creusant un tout petit peu plus, je me suis rendu compte par les statistiques officielles que les hommes sont responsables de l'immense majorité des faits de délinquance, de criminalité, de comportements à risque. Et finalement, c'est en observant les hommes en ayant ces chiffres en tête que je me suis rendu compte effectivement que dans la rue, il y avait des services de police, des services de secours qui se déplacent dans l'immense majorité des cas pour eux. Et donc, je me suis dit que tout cela devait coûter très cher à l'État, à la société, en termes de frais de justice, de forces de l'ordre, de services de santé, pour les victimes, etc., etc. Et que tout cela devait avoir effectivement un coût faramineux. Et c'est quelque chose qui n'avait jamais été calculé avant. Et effectivement, je me suis dit que si on obtenait les coups, donc ce que j'ai appelé les coups de la virilité, eh bien ça permettrait effectivement de prendre conscience un peu plus des effets néfastes de la virilité, donc à travers les comportements asociaux des hommes.
0: Il y a des formules dans le livre de Lucille Peytavin, des formules compliquées qui aboutissent à un résultat simple, les mecs coûtent cher. Et on parle bien ici du surcoût de la délinquance des hommes par rapport à celle des femmes à population égale. Des milliards sont en jeu. Certains budgets publics sont dédiés presque à 100% aux hommes. En tant que catégorie sociale, les hommes ont un impact hyper négatif sur la richesse nationale.
2: Donc j'arrive à un total, donc pour ce que j'ai appelé le coût de la virilité, de près de 100 milliards d'euros par an, 95,2 milliards d'euros par an, qui correspond pour une part à des coûts directs pour l'État, donc en termes de frais de justice, de forces de l'ordre, de services de santé, et des coûts indirects qui sont supportés par la société et qui sont liés aux souffrances physiques et psychologiques des victimes, au décès, aux pertes de productivité des victimes et des auteurs eux-mêmes, aux destructions de biens, etc., etc. Donc 100 milliards d'euros par an, c'est tout à fait colossal, mais encore, il faut savoir que c'est largement sous-estimé pour deux raisons. La première, c'est qu'il y a un grand nombre d'infractions pour lesquelles je n'ai pas eu accès aux statistiques ventilées par sexe. Donc il y a une vraie question sur la production des statistiques qui peuvent être manquantes. Et puis la deuxième raison, c'est qu'il y a un grand nombre d'infractions qui ne font pas l'objet d'une poursuite pénale et donc on ne peut pas les comprendre. Prendre dans le calcul. Mais effectivement, 100 milliards d'euros par an, ça correspond à peu près au déficit annuel du budget général de la France avant le Covid.
0: En plus de ces 100 milliards, il y a bien sûr aussi d'autres coûts de la virilité, plus difficilement quantifiables. 99% des pyromanes sont des hommes, par exemple. Comment chiffrer réellement les dégâts environnementaux ? Dans le livre, Lucille Peytavin explique que peu de données chiffrées concernent les atteintes aux finances publiques ou à l'environnement, la fraude fiscale ou les infractions à la santé publique, par exemple. Mais là encore, quel que soit le domaine, l'immense majorité des infractions est perpétrée par des hommes. Je lisais récemment un article de Alexandre Reza-Kokabi sur Reporter « Les hommes, ces viandards qui plombent le climat ». Je cite à peu de choses près, d'après des chercheurs britanniques, le régime alimentaire des hommes émet 41% de plus de gaz à effet de serre que celui des femmes, principalement en raison de leur consommation disproportionnée de viande. Les régimes non végétariens émettent 60% plus de gaz polluants que les régimes végétariens. Et qui mangent le plus de viande ? Les hommes. Ils boivent aussi plus d'ailleurs, facteur aggravant pour la planète. La viande est associée à la virilité, mais qui dit viande ? Dit déforestation pour l'élevage de bétail et les rôtes vaches qui émettent du méthane. Bref, au final, le coût environnemental de la virilité ne fait pas baisser l'addition.
2: Alors effectivement, c'est très important cette question de l'écologie. On parle effectivement aujourd'hui beaucoup d'écoféminisme et des études montrent qu'il y a un lien entre virilité et non-respect de l'environnement. Par exemple, il n'est pas considéré comme viril de conduire une petite voiture électrique. Il n'est pas considéré comme viril de manger moins de viande alors qu'on sait qu'aujourd'hui, c'est une des industries les plus polluantes au monde. Il n'est pas considéré comme viril de faire ses courses avec un sac en tissu recyclable, etc., etc. Et il y a des études très récentes qui nous montrent que effectivement, en moyenne, les hommes polluent plus que les femmes. Donc la question de l'écologie et des atteintes à l'environnement, effectivement, on manque là aussi de données statistiques, est quelque chose qui me paraît absolument fondamental compte tenu des coûts que ça représente pour notre pays, mais pour la planète entière.
0: Alors qui paye ? Qui finance ? Les impôts ? Nous ? L'État ? Au regard de ce que gagnent les femmes, de leurs responsabilités et de ce que ça leur apporte, elles paient beaucoup plus cher que les hommes tout de même. Quant à l'État, sa responsabilité de premier financeur de politiques virilistes est incontestable.
2: Alors ce coût de la virilité, on le paye toutes et tous. Alors bien sûr, l'État par les coûts financiers, hein, les coûts directs, mais la société également, puisque on est toutes et tous victimes de la virilité. Alors là, il y a des coûts humains. Par exemple, pour les femmes, les violences systémiques que nous subissons, on peut rappeler encore des chiffres terribles. Une femme qui meurt tous les 2,5 jours sous les coups de son conjoint ou de son ex-conjoint en France en 2021. 100% des femmes qui ont été agressées dans les transports en commun. Une femme sur cinq qui a subi des agressions ou des violences sexuelles dans son enfance, en adolescence, etc., etc. Mais les hommes aussi, payent le coût de la virilité. Là, je ne vais parler par exemple que des hommes et des prises de risque des hommes. Il faut savoir par exemple que aujourd'hui, 75% des morts sur la route sont des hommes. 84% des auteurs d'accidents mortels sur la route sont des hommes. Et puis, par exemple, il y a des études de l'OCDE qui montrent que à l'âge de 14 ans, les garçons ont 70% de risque de plus que les filles de mourir dans un accident. Si on parle de la santé, l'immense majorité des cas de cancer liés au tabac, à l'alcool, concernent encore des hommes. Et donc, si on prend la population des hommes dans sa totalité, ils ont 3 fois plus de risques de mourir de façon prématurée, c'est-à-dire avant 65 ans, d'une mort évitable, c'est-à-dire liée à un comportement à risque. Donc, on voit que la virilité, elle est extrêmement coercitive pour les hommes comme pour les femmes, et on en paie toutes et tous le prix.
0: Ok, les gars aussi payent le prix de leur virilité, cette masculinité toxique qui pollue la terre. Mais nous aussi, les meufs, on raque. Pourquoi est-ce que le genre ne serait pas pris en compte, par exemple, dans nos tarifs d'assurance ?
2: Alors, sur la question des assurances, effectivement, il y a quelques années, certaines compagnies d'assurance proposaient des prix plus avantageux aux femmes qu'aux hommes. Et c'est quelque chose qui a été interdit par la suite pour un principe d'égalité, finalement.
0: Bon, la bondo, l'égalité. L'égalité, elle a surtout été pensée par les mecs. Pour les mecs, c'est un peu comme ça les arrange, quand même. Alors, ok, tous les hommes ne sont pas violents. Hashtag not all men, on sait, les gars. Mais toute la violence est générée quasi intégralement par les hommes. Ça, c'est un fait quand même. Imaginez un peu. Quand Lucille Pétavin a eu le projet d'écrire Le coût de la virilité, elle s'est sentie obligée, si ce n'est de s'en excuser, de s'en expliquer auprès de certains hommes de son entourage. Pardon, le prenez pas mal, c'est pas contre vous, c'est rien de personnel. Les femmes doivent encore se charger de la pédagogie et faire bien attention à préciser que les hommes sont responsables, mais pas coupables, puisque le coupable, c'est la virilité. Ok, tous les hommes ne sont pas violeurs ou meurtriers, on le répète, mais quasi tous les violeurs et les meurtriers sont des hommes, quelle que soit l'époque. Alors la légendaire susceptibilité masculine, ça commence à devenir gênant, non ?
2: Effectivement, aujourd'hui encore, quand on parle de virilité, c'est quelque chose qui tout de suite est tabou et les hommes se sentent agressés, les hommes se sentent visés. Et effectivement, je crois que ça demande un travail de pédagogie, d'expliquer que la virilité, ce n'est pas les hommes en eux-mêmes, mais justement les schémas éducatifs, tous les schémas culturels qui font que ils sont finalement éduqués pour être dominants, violents, etc. Donc effectivement, c'est un sujet qui demande encore aujourd'hui, qui est difficilement accepté. Et aussi est un sujet dont les hommes, enfin que les hommes ne prennent pas à bras le corps. Alors que ça les concerne directement. Et je vois aujourd'hui, quand je donne des conférences, bien souvent, il y a 90% de femmes, 10% d'hommes.

0: Ça c'est Marseille bébé. Et la jeune Tessa avec Bling.
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0: Cherchez l'erreur. Comme par hasard, le sujet n'intéresse pas beaucoup les gars. Entre le Covid et la virilité, on n'est pas sorti le cul des ronces, comme diraient certaines. Pourtant, la possibilité d'évoluer vers un futur moins viril et donc moins violent est à portée de main. La solution est là, tout près.
2: Ce qui est intéressant, c'est que quand on regarde les statistiques, quand on regarde les chiffres, on s'aperçoit que la moitié de la population, à savoir les femmes qui représentent 51% de la population, ont des comportements beaucoup plus pacifiques, beaucoup plus altruistes, beaucoup plus en adéquation avec la société de droit dans laquelle on vit, parce que les femmes sont peu ou pas éduquées à travers cette notion de virilité. Donc en fait, la solution, on l'a sous les yeux, on le fait déjà pour la moitié de la population. Ce qu'il faudrait faire finalement, c'est éduquer les garçons comme les filles. Et ça, c'est une idée qui est compliquée à accepter, parce que un homme ne doit tellement pas être une femme que quand je dis éduquer les garçons comme les filles, c'est quelque chose qui fait un peu grincer des dents. Et pourtant, on voit que par exemple, si on donnait des poupons aux garçons pour qu'ils apprennent à s'occuper d'autrui, si on développait chez eux davantage les sentiments pour qu'ils deviennent empathiques, si on les contraignait suffisamment pour qu'ils respectent les règles, tout ce qu'on fait déjà avec les filles, tout ce qu'on fait déjà avec les femmes, eh bien, les conséquences sur la société seraient tellement plus positives, tant au niveau financier qu'au niveau humain, et donc on économiserait ce coût et ces coûts de la virilité.
0: On termine avec un brin d'optimisme. Oyez, oyez, parents qui écoutez, éducateurs, éducatrices, grands-parents, gentes dames et damoiseaux, la clé du succès, c'est l'éducation. La virilité n'est pas une fatalité. On peut en sortir pour aller vers une société plus riche, plus apaisée, plus libre, plus heureuse.
2: Ce que je peux dire, c'est que déconstruire cette notion de virilité, on le voit, elle est encore extrêmement prégnante dans nos schémas culturels. Il y a un vrai tabou autour de ça. Mais j'ai envie de dire que la première chose, c'est la prise de conscience. La prise de conscience du fait qu'on éduque encore trop les petits garçons à être les plus forts. Alors, ça peut sembler compliqué, mais effectivement, on sait aujourd'hui, par les études qui sont produites, par quoi ça passe. On connaît aujourd'hui les conséquences. J'espère que pour cela, mon essai aura cette utilité de prendre conscience finalement des conséquences néfastes et de se dire lorsque l'on a un petit garçon en face de nous, eh bien qu'est-ce que je lui transmets, quelle valeur je lui transmets à travers ce que je lui dis, à travers les jouets que je lui propose, à travers les activités que je lui propose également, etc. Et de se dire que voilà, est-ce que je ferai la même chose avec une petite fille ? Et est-ce qu'avec une petite fille, eh bien, je ne lui proposerai pas justement des valeurs beaucoup plus humanistes ? Et je crois que c'est ça le fond de mon propos, c'est de proposer à toutes et à tous, aux enfants notamment, une éducation plus humaniste pour qu'on vive dans une société beaucoup plus apaisée et beaucoup plus riche.
3: J'aimerais un homme, en fait, qu'on... Je sais pas, un autre qui me serait complémentaire, qu'on cherche tous les deux quelque
4: chose. Il est pas comme ça, votre mari, non ?
3: Bah, c'est-à-dire qu'il a des idées malheureusement toutes faites, comme beaucoup de gens, et très stéréotypées.
0: Pour cette émission, j'ai eu envie de vous dire un mot de la revue La Déferlante. Si vous ne connaissez pas encore cette revue trimestrielle, ce sera peut-être pour vous l'occasion d'aller l'acheter chez votre libraire, ou de l'emprunter à une amie, ou de vous abonner en ligne, que sais-je. En tout cas, l'occasion de vous intéresser à cette publication très bien faite. À vrai dire, après le premier numéro, je me suis dit, bon, elles ont mis la barre un peu haut, on va voir ce qu'elles vont faire pour le deuxième. Au deuxième numéro, je me suis dit « Ah ouais, pas mal, pas mal, on va voir si elles arrivent à maintenir la barre pour la troisième. » Bref, le cinquième numéro arrive et je n'ai plus trop de doutes quant à la qualité de ce que je vais y trouver. Et pour vous en parler mieux que moi, c'est Marie Barbier, une des cofondatrices à qui j'ai tendu le micro. Enfin ça, c'était une expression d'avant le Covid. Là, je lui ai plutôt tendu une visio en ligne.
5: Bonjour, je m'appelle Marie Barbier, je suis une des quatre cofondatrices de la revue féministe La Déferlante, dont je suis aujourd'hui aussi une des quatre co-rédactrices en chef. Alors nous, on a eu l'idée de créer La Déferlante il y a maintenant un peu plus de 2 ans. En fait, parce que il y avait un manque en fait de ce côté-là pour nous en tant que au début en tant que lectrice. C'est-à-dire qu'on se disait il y a toute une ébullition, il y a plein de choses qui se passent du côté des mouvements féministes et aussi plus largement des réflexions autour du genre dans tout ce qui se passe aussi à l'université, du côté des militantes, voilà. Mais il n'y a pas de revue qui raconte tout ça. Donc nous, l'idée de La Déferlante, elle est venue de là, d'essayer de raconter ce qui se passait, à la fois dans le champ universitaire, dans le champ militant, voilà, dans le champ aussi journalistique, c'est-à-dire d'aller faire des reportages, des portraits, de tous ces mouvements-là. Donc c'est pour ça qu'on s'appelle La Déferlante, la revue des révolutions féministes au pluriel, parce qu'on veut raconter cette pluralité des luttes aujourd'hui, qu'on voit en France, mais aussi partout dans le monde. Voilà, donc moi je pense qu'elle est... on avait besoin de cet objet, c'est-à-dire qu'on l'a conçu aussi, on a conscience que il y a plein de gens qui nous ont dit vous êtes folle de faire du papier aujourd'hui, ça marche plus du tout, la presse papier, etc. Mais nous, on avait envie d'avoir cet objet-là, en fait, qui puisse aussi s'amuser des contenus journalistiques, c'est-à-dire qu'on fait à la fois du portfolio, des photos, à la fois de la BD, des portraits, des reportages, s'amuser de tout ça pour raconter aujourd'hui ce qui se passe dans le monde et en France autour des questions féministes et des droits des femmes, mais aussi des personnes LGBTQI, des trans, des lesbiennes, des gays, etc. C'est-à-dire de toutes les personnes qui en minorité sexuelle, de pouvoir raconter tous les débats qu'il y a aujourd'hui dans l'actualité, mais aussi d'aller creuser un petit peu parfois dans les interstices et d'aller voir aussi plus loin ce qui s'y passe. Voilà, donc c'est pour ça que nous, on a créé La Déferlante, pour pouvoir raconter tout ça. Dans la revue, le centre de la revue, c'est un dossier avec un verbe décliné à l'infinitif qu'on étudie sous le prisme du genre. C'est-à-dire que nous, on voulait parler du quotidien et se dire, là, on a fait naître, se battre, manger, aimer. Dans tous les verbes comme ça, les choses qu'on fait au quotidien, comment le genre se glisse et donc les oppressions se glissent en fait dans nos vies quotidiennes. Donc ça, c'est notre point de départ, c'est-à-dire de se dire quel verbe on va mettre en scène pour les prochains numéros. Donc là, par exemple, on réfléchit à rire, habiter, voilà, il y a rêver, il y a plein de choses, jouer. À chaque fois, ça c'est un peu assez ludique en fait, parce que souvent avec le comité éditorial, on réfléchit à ces thèmes-là, et puis après, une fois qu'on a décidé un thème, on se dit ok, si on prend le verbe par exemple rire, là qui sera ou parler, le prochain numéro, le numéro 5, ce sera sur parler. Et parler, du coup, qu'est-ce qu'on a envie de dire sur la parole des femmes, comment elle est entendue dans l'espace public ou pas entendue, comment on apprend aux petites filles plutôt à se taire, ou voilà. Donc d'aller chercher aussi du côté des sciences sociales, parce que ça c'est un peu la promesse qu'on fait, nous, c'est ce à quoi on tient, c'est d'aller aussi chercher du côté de la sociologie, du côté du genre notamment, du côté aussi des militantes, des associations, voilà, dans tout ce panel-là, qu'est-ce qu'on peut dire d'un point de vue de l'histoire, d'un point de vue de... Voilà, analyser en fait ces verbes-là au prisme du genre. Donc ça, c'est un peu la première chose, c'est qu'on réfléchit au dossier. Et puis après, en dehors du dossier, il y a pas mal de rubriques qui reviennent, il y a une rencontre couvre la revue, et ça qui n'est pas évident, c'est parce qu'on essaie de mettre de se faire rencontrer 2 personnes. Là, dans la dernière, c'est Christiane Taubira et Alice Diop. Et c'est en fait, c'est pas une mince affaire cette histoire-là, parce que il faut réussir à ce qu'il y ait des belles rencontres qui se passent, et puis des gens qui ont envie de se rencontrer, qui ne l'ont pas forcément déjà fait. Là, en l'occurrence, c'était Alice Diop, qui est cinéaste, et qui nous avait dit, moi, j'ai hyper envie de dialoguer avec Christiane Taubira. Donc, on lui a dit, OK, vas-y, on lance, on essaye. Et ça a marché, en fait. Donc, c'est génial, parce qu'après, ça crée, en l'occurrence, cette rencontre-là, elle est très émouvante, parce que c'est des femmes qui s'admirent énormément, qui s'étaient pas rencontrées, qui parlent de leur travail, de leur place de femmes racisées aujourd'hui dans la société française. Et voilà, c'est des très beaux moments, mais qui sont assez longs à pouvoir organiser, à mettre en place. Voilà, après, il y a aussi du reportage. Donc, on réfléchit, à l'international, qu'est-ce qu'on a envie, là, de raconter. Ça, c'est pareil, c'est pas forcément évident d'aller chercher des journalistes qui sont sur place, qui vont pouvoir nous faire des reportages. Et puis il y a peut-être deux dernières choses, parce que je vais pas te faire toute la revue, mais il y a la BD qu'on travaille beaucoup plus en amont. Donc on a une BD sur 16 pages où là l'idée c'est vraiment d'aller raconter des moments forts de l'histoire féministe, mais pas que. Enfin là par exemple la prochaine est sur c'est pour Zarco, qui est donc un grand procès qui avait eu lieu par les femmes mayas qui ont réussi à traduire devant la justice leurs violeurs. Voilà, donc c'est comme ça des moments, et puis ça c'est long à faire forcément la BD. Et puis juste une dernière chose pour peut-être le portfolio, qui est aussi une rubrique de la revue qui nous tient à cœur, parce que toute cette question de comment, quand tu es une revue féministe, tu travailles à une iconographie non oppressive, en fait. C'est aussi toute une réflexion qu'on a avec nos deux directrices photos, qui sont Camille Pilias et Ingrid Millot. Et on a beaucoup de réflexions autour de ça, de qu'est-ce qu'on a envie de montrer comme image. Voilà, je sais pas, par exemple, on a envie de faire un portfolio sur des personnes trans. Bah, qui est-ce qu'on va chercher? Qui est-ce qu'on fait parler? À qui on donne la parole là-dessus? Et c'est beaucoup de réflexions. Et voilà, c'est aussi une rubrique qui est... La déferlante, en fait, c'est une somme de beaucoup de brainstorming, de réflexion autour de sujets qui parfois peuvent paraître anodins, mais qui en fait forcément dans une revue féministe prennent beaucoup de place. Et ce qui est normal, parce que finalement il y a beaucoup beaucoup de choses à déconstruire, parce que on est nous dans un regard qu'on veut différent de celui forcément qui est porté sur les femmes et sur les personnes LGBTQI dans le reste de la presse. Donc forcément tout ça, ça se réfléchit beaucoup. Et voilà, c'est la somme de beaucoup de réflexions, de beaucoup de personnes qui réfléchissent ensemble pour essayer de construire cette revue. Alors le modèle de la déferlante, c'est celui d'une revue indépendante, parce qu'on n'a personne derrière nous, on n'a aucun groupe derrière, et on met pas de publicité. Donc ça veut dire que c'est uniquement les lectrices et les lecteurs qui nous financent, et c'est pour ça que ça coûte 19 euros. Alors c'est 3 mois, donc voilà, on espère que c'est pas un prix qui est trop cher, mais c'est le prix qui nous permet nous de payer tous les gens qui bossent sur la revue. Voilà, parce que c'est très important pour nous de pas contribuer au travail gratuit des femmes, et il y a essentiellement des femmes quasiment majoritairement qui travaillent pour nous. Voilà, donc ça c'est la première chose, et ça veut dire nous notre modèle, c'est vraiment on est vendu en librairie, mais c'est principalement les abonnés qui nous permettent en fait de vivre sur le long terme. Et pour l'instant, oui, pour répondre à ta question, ça fonctionne. On a plus de 8000 abonnés, ce qui est, après un an d'existence, assez inespéré. Donc, en tout cas, les retours qu'on a, il y a quelques critiques, effectivement, qu'on met dans le courrier des lectrices au début de la revue, parce qu'on aime bien, comme ça, entamer un dialogue. Voilà, donc ça, c'est quelque chose qui nous tient à cœur. Et en tout cas, on a un très, très bon accueil, quoi, vraiment, de gens qui nous disent que ça manquait dans le paysage médiatique français et que ça comble un manque. Donc ça, voilà, pour l'instant, on touche du bois, mais en tout cas, ça marche très bien en librairie, et ça, on a beaucoup d'abonnés, enfin 8000, après il faut qu'on continue encore voilà, à en gagner en 2022, mais en tout cas pour l'instant oui, la revue tient économiquement, ouais, ça fonctionne. Tu pensais qu'au début on avait tout mis et comment est-ce qu'on allait continuer? C'est marrant parce qu'il y a d'autres personnes qui nous ont dit ça, et en fait on se rend compte que les sujets sont inépuisables, quoi, et que on va pouvoir sans doute, on l'espère, mais si on a en tout cas les moyens, pouvoir continuer très longtemps, parce que effectivement c'est complètement passionnant, quoi, de traiter ces sujets-là, et c'est inépuisable de réfléchir à toutes les oppressions, parce que peut-être dire aussi un mot sur le fait que évidemment c'est une revue féministe mais qui se positionne aussi d'un point de vue de l'intersectionnalité, donc on réfléchit aussi à la question de la race, à la question de la classe et à la question de toutes ces oppressions-là, et voilà, c'est ça aussi qui est passionnant, c'est de pouvoir multiplier comme ça les pistes de réflexion, de pouvoir aller un peu dans tous les champs dont je parlais, le champ universitaire, le champ militant, et voilà, c'est en tout cas nous on adore l'affaire, on est très passionnés par ça, donc on espère que ça se sent aussi à la lecture, quoi.
4: Je te pose la question, où est passée ma chemise? Je suis pressée, je t'ai dit que je partais à une réunion ce matin. Il y a des embouteillages, il faut que je parte tout de suite. Alors si j'ai pas de chemise propre, hein, je peux pas aller à mes réunions. Je peux pas y aller encore.
6: Tu pouvais pas la préparer hier soir, ta chemise? Enfin, je comprends pas que tu viennes me parler à moi de tes chemises. Mais ça me paraît vraiment...
3: Quelque chose de complètement surréaliste.
4: Enfin, c'est pas surréaliste du tout. Ah bah... Enfin, je te parle de quelque chose d'élémentaire. Je crois que si je devais travailler, il faut quand même que j'ai une chemise à mettre.
3: Tu t'en occupes de ta chemise, enfin.
0: Merci à Marie Barbier. J'espère que l'écouter vous aura donné envie de jeter un œil à La Déferlante, une revue féministe, parce que non, rien n'est réglé côté égalité, équité, justice, tout ça, on peut se faire croire que si, mais non. Et il ne s'agit pas que de finances, même si la virilité coûte effectivement très cher en espèces sonnantes et trébuchantes. Bref, il y a encore beaucoup à faire pour changer la réalité genrée de notre société et ne pas se retrouver, comme dans l'extrait de cette archive de Lina, à vivre avec des machos.
3: Enfin, de toute façon, comment as-tu fait? On s'est mariés, tu avais 36 ans.
4: Oui,
3: comment
4: alors...
3: tu as fait jusqu'à 36 ans pour tes chemises?
4: Mais j'avais ma mère qui s'occupait de mes chemises.
3: Alors t'as passé ta vie à exploiter les femmes,
4: tous, tous les amis que j'ai, au moins leurs femmes s'occupent de leur exploiter en quoi?
3: Que les hommes et les femmes travaillent dehors et travaillent dedans. Qu'ils partagent le travail à l'extérieur, qui est un travail payé et reconnu.
4: Tu veux changer les mœurs,
3: Oui, je veux changer les mœurs et je ne suis pas la seule à vouloir changer les mœurs.

0: Chata Flores, la relève du rap espagnol avec Mi Foco.
1: La petite blanche dans du poil sous les bras.
0: Et bien sûr, si vous êtes habitué de cette émission, vous le savez, on ne va pas se quitter sans savoir ce que pensent mes invités du jour de leur poil. On commence avec Lucille Peytavin et on enchaîne avec Marie Barbier.
2: Alors, mon rapport au poil est assez contradictoire, c'est-à-dire que je pense que je fais partie d'une génération où nos modèles étaient des femmes très épilées et je me suis construite avec ça. Donc, aujourd'hui encore, je m'épile, mais c'est quelque chose que j'essaie de déconstruire et notamment avec l'image et le rapport au poil qu'ont les nouvelles générations. Je vois autour de moi de très jeunes femmes qui ne s'épilent plus. Et en fait, j'ai conscience, voilà, de la liberté qu'il y a autour de ça et d'une charge mentale qui commence effectivement à se fissurer. Donc, je dirais que je suis entre les deux. Je m'épile encore, mais lorsque j'ai des poils, j'essaie de plus en plus de les accepter.
3: Alors, mon rapport au poil, c'est intime, enfin c'est intime et en même temps c'est hyper sociétal, parce que c'est sûr qu'on a une pression nous en tant que nana hyper forte là-dessus, quoi. Moi je me faisais la réflexion la semaine dernière que je pense que l'hiver, tu vois, j'ai aucun problème pour laisser pousser mes poils, et en revanche l'été, je crois que j'assume pas encore complètement le fait de justement d'avoir du poil sous les bras, mais c'est sûr que j'évolue là-dessus, et je pense que même globalement la société évolue là-dessus, et que toutes les jeunes féministes, on le voit beaucoup sur Instagram avec les jeunes nanas qui vont montrer ça et les réactions que ça provoque, ça fait vachement avancer les choses, quoi. Donc c'est sûr que c'est, en tout cas c'est super intéressant de se pencher là-dessus et d'effectivement de voir nous quel rapport individuel on a à ça, quoi. Ça dépend aussi beaucoup du lieu où t'évolues, quoi, des gens qui t'entourent et du regard que les gens portent là-dessus aussi, quoi. C'est un peu la même chose pour les soutiens-gorge, je pense. Mais par ailleurs, j'adore le titre du podcast, je trouve ça super comme titre.
0: Vous l'aurez compris, dans cette émission, on n'a pas fini de chiffrer le coût humain et social de la virilité. Les coûts annexes, dérivés, les dommages collatéraux sont infinis. Qui chiffrera un jour réellement les vies brisées, les souffrances psychiques infligées, la perte de productivité, les traumatismes, toutes les répercussions de la violence masculine? Alors les gars, vous savez ce qu'il vous reste à faire, parce que sans vous, on n'y arrivera pas. Tiens, encore un chiffre d'ailleurs qui m'a marqué dans le livre. En 2018, 217 femmes ont été poussées au suicide par leur conjoint ou leur ex. Ces 217 suicides sont donc ajoutés au chiffre des meurtres de femmes par leur conjoint ou leur ex. Et ça triple la donne. Alors on est vraiment loin de « une femme meurt tous les 2,5 jours sous les coups de son conjoint ou de son ex ». La réalité se compte probablement en heures. La virilité, c'est un véritable fléau, tout le monde y perd, elle assure la domination des hommes, mais les détruit aussi. Alors pour déconstruire la virilité, il faut éduquer, toujours encore, lire des revues féministes par exemple, pour prendre conscience, ou écouter des émissions, comme Du Poil Sous les Bras. 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
1: Connerie à ce point-là. Moi, je dis que ça devient gênant.

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1: Boulot, c'est ça? Mais bougez-vous le cul pour les autres, au moins, je sais pas, moi. Hein? Je te parle même pas de moi, de toute façon, je sais très bien que vous me méprisez, tu m'aimes pas, hein.

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1: 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Allez, cul sec.

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1: On m'appelle monsieur, tout le temps. Des femmes, des hommes, des serveuses de restaurants, des commerçants derrière leur comptoir, des stewards à bord des avions. C'est les cheveux courts, ça les trouble. Ou peut-être est-ce parce que je me tiens la tête haute, les jambes écartées, j'ai les épaules larges et les avant-bras épais. Ou peut-être est-ce ma montre bracelet pour homme. On m'appelle monsieur tout le temps. Je me fais même draguer dans le quartier gay par les hommes à la recherche de chair fraîche. Je suppose que c'est parce que j'ai des petits seins, des gros poings, que je marche avec les mains dans les poches, la tête haute, les jambes écartées, les épaules larges et les avant-bras épais, qu'on me prend pour un homme. Il est temps de répliquer. Hey, ne m'appelez pas monsieur, appelez-moi puissante, appelez-moi insolente, appelez-moi inspirée, appelez-moi sûre de moi, appelez-moi compétente, appelez-moi confiante, appelez-moi forte, appelez-moi fière, ne m'appelez pas monsieur, appelez-moi puissante, appelez-moi femme qui marche à grandes enjambées, femme avec des petits seins, des gros poings, les mains dans les poches, la tête haute, les jambes écartées, les épaules larges, les avant-bras épais et qui porte une montre d'homme. Ne m'appelez pas monsieur, appelez-moi puissante. Appelez-moi étoile filante, appelez-moi océan. Appelez-moi vague sur vague, appelez-moi vagin, appelez-moi femme. Une femme puissante qui soupire. Une femme insolente qui aime. Une femme inspirée qui travaille, une femme assurée qui chante, une femme compétente qui se réjouit, une femme confiante qui pleure, une femme forte qui psalmodie, une femme fière qui vient, une femme fière qui devient elle-même. Kitty Tsui.

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1: Oui, passez-moi vite le docteur, s'il vous plaît, c'est une urgence.
2: Mais quel docteur? Il n'y a pas de docteur ici.
1: Oh, excusez-moi, je me suis trompé de numéro.

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1: La révolution est comme une bicyclette. Quand elle n'avance pas, elle tombe.
2: Eddie Merckx.
3: Non, Che Guevara.

Chers auditeurs, bonjour. 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

Chers auditeurs, bonjour. Une heure avec Voyou, en français pour une fois. Les royaumes minuscules, sur des rythmes brésiliens, légers et langoureux, Voyou décline ses histoires, tristes et touchantes, en brillant héritier d'une chanson douce et lettrée. Raconter des histoires attachantes n'est pas chose facile en chanson. Il faut réussir à parler d'un autre que soi et parvenir à intéresser d'autres que soi. Mais quand le résultat est à la hauteur, on récolte des pépites inusables comme ces deux oiseaux qui ouvrent le nouvel album de Voyou. Une micro-comédie musicale à la samba légère sur deux tourtereaux pris dans des amours parallèles qui n'ont jamais le temps de s'aimer. Il est question de mots doux, de baisers manqués et de baskets sur terrain glissant quand les battements du morceau s'accélèrent.

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0: Nous rappelons à nos auditeurs que nous sommes ouverts à tout commentaire. Vous pouvez nous appeler au téléphone au 03 81 53 70 44 ou 06 19 25 56 20 ou si vous préférez envoyer un mail latinoamericayi9@gmail.com, la boîte mail de La Parole et le Chant, la voix hispano-américaine depuis Besançon.
1: Nous retrouvons Voyou, révélé avec un premier album au charme duquel les bruits de la ville. Voyou confirme ici sa place d'héritier talentueux d'une chanson douce et lettrée, de celles qui font l'amour et pas la guerre, comme disait Dick Annegarn, dont Thibaut Van Hoolen, à l'état civil, est un grand admirateur.

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0: C'était voyou. En le découvrant, on l'avait pourtant rapproché de Souchon, dont il partage parfois la douce ironie et le goût des mélodies heureuses à la Voudrie. Mais c'est à Nino Ferrer que l'on songe le plus cette fois, dans cette façon de faire entrer un soleil radieux dans l'arrière-cuisine des chagrins d'amour. Cette chaleur diffuse, Voyou est allé la chercher sous les tropiques du Brésil. C'est pourquoi nous nous sommes intéressés à son parcours musical. Les tropiques du Brésil, dont la langueur et les percussions infusent tous ses disques. Merci, Voyou, et merci à Odile de Pla.
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1: Apparemment, le général de Gaulle n'a-t-il pas dit que toute la France avait été résistante ?
2: En effet, il l'a dit. Il l'a dit.

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1: Ah, si c'est une heure, alors là, c'est autre chose.

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1: Vous allez finir par vous aimer les uns les autres, bordel de merde.

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1: Chez moi, il n'y a que des bredignots au gouvernement. Et je m'en vais les remplacer tous à moi tout seul. Et les chasser à grands coups de latte dans l'oignon, t'entends ?

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1: Et vous m'agacez à la fin ? De quel droit venez-vous déranger les gens chez eux ?

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1: Vous voulez me virer ? Vous êtes en train de commettre la pire erreur de votre minable petite carrière, pauvre con ! Dégage !

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1: On dit la politique de l'autruche. Avant, je comprenais pas. Mais maintenant que j'en ai vu une d'autruche, c'est bon. Une politique qui court vite. Une politique qui fait des gros œufs, c'est tout.
2: Vous voulez pas aller vous coucher?
1: Allez, si. Un petit morceau de brioche pour faire passer le reste.
3: Non.

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0: dépendance dans les oreilles.
1: Auxiliaire de vie, c'est son métier. Une grande fierté à l'écrire sur les formulaires administratifs ou sur le carnet des enfants. Service à la personne. Depuis 20 ans déjà, et un certificat d'aptitude obtenu en début d'année, son premier diplôme. S'occuper des personnes âgées, c'est un choix depuis toujours. Alors, un vrai coup de massue, quand le vieux monsieur, la voyant pour la première fois, a bégayé. Pas de noir chez moi. Fabienne Suelti.

0: Chantez, vous n'êtes pas gaulois que je sache.
1: Un étrange étranger. 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